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allons donc maintenant communiquer avec eux, leur communiquer cet amour extraordinaire que nous avons pour eux. Comment? Eh bien, d'abord, nous allons nous oxygéner pour que notre cerveau travaille mieux. Je vais donc vous demander de fermer les yeux et de vous mettre à respirer très fortement. Une respiration forcée. Allez.

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7: Bonjour à toutes et à tous et bienvenue dans l'émission In Situ. Nous sommes très heureux de vous retrouver pour cette 6e saison. Le concept de cette émission, vous faire découvrir des lieux incontournables de notre région, le tout accompagné d'interviews de celles et ceux qui les connaissent et les font vivre. Nous poursuivons la traversée du département de l'Aude. À travers 4 émissions, nous abordons 4 thématiques chères à ce département afin de découvrir tout ce que nous pouvons y trouver en termes de tourisme scientifique. Pour ce 3e épisode de la saga audoise, nous partons à la découverte du littoral de la vallée de l'Aude. Le littoral audois s'étend sur près de 50 km de plages de sable fin au milieu de décors comme les massifs des Corbières et de la Clappe, les lagunes peuplées de flamants roses et l'ambiance festive et familiale des villages balnéaires de Gruissan, Le Cat, Port-la-Nouvelle, Narbonne-Plage et Saint-Pierre-la-Mer. Situés entre terre et mer, les attraits touristiques sont nombreux, autant dans les activités nautiques que dans les terres, et permettent à toutes les catégories de la population de trouver leur rythme et leur bonheur. Ici, le tourisme s'accorde également avec la préservation des espaces naturels. Pour ce magazine, nous nous sommes entretenus avec 4 spécialistes. Alain Combre et Marie-Sophie Limongi, respectivement directeur adjoint de l'Office de tourisme de la commune de Gruissan et vice-présidente au tourisme et élue à la commune de Gruissan. Ambroise Lassalle, conservateur du musée Narbovia. Et Hervé Magnien, directeur du parc marin du Golfe du Lion. Nous partons tout de suite à la rencontre d'Alain Combre, directeur adjoint de l'Office de tourisme de Gruissan, et Marie-Sophie Limongi, vice-présidente au tourisme et élue à la commune de Gruissan. Ils nous présentent l'histoire de cette ville de Gruissan.
8: Gruissan est une ville de pêcheurs et de vignerons, mais tout cela en bord de mer, donc avec une très forte maritimité, des paysages variés et baignés de soleil, avec bien évidemment l'esprit du Sud, sa culture, sa religion aussi, avec la chapelle des Aosils et bien sûr une mer très présente dans la vie des gens d'ici. Notre village est en circulade, il est devenu cité lacustre balnéaire depuis 1900 et avec les premiers chalets sur pilotis dans les années 1960, avec la création du port et du port de plaisance, la mission Racine en 1973.
9: Pouvez-vous nous présenter Gruissan et ses alentours, son implantation dans le paysage d'Occitanie et dans le département de l'Aude ?
10: Gruissan a un atout fort d'un point de vue naturel. C'est un territoire donc, qui a une esthétique assez remarquable. Hein. C'est une presqu'île où on retrouve espace lagunaire, beaucoup d'étangs, la mer, bien sûr. Et donc ce territoire assez unique fait de Gruissan une station village méditerranéen. Et plus qu'une station balnéaire dans le sens moderne du terme, on a effectivement un territoire qui se singularise par ce côté environnemental très marqué, qui fait qu'on a un positionnement assez différent de nos collègues de la zone littorale, que ce soit nos grandes sœurs de la Grande Motte ou du Cap d'Agde ou un peu plus bas de Saint-Cyprien, en remontant sur l'Aude par le Cat. On a effectivement cette spécificité d'avoir un territoire simplement attractif d'un point de vue naturel, c'est-à-dire que l'espace naturel est prépondérant, et ce qui en fait donc son côté un peu spécifique, et puis un positionnement géographique assez intéressant. On est au milieu de l'arc du Golfe du Lion, et aussi un peu quelque part au milieu d'aujourd'hui notre grande région de l'Occitanie.
9: Beaucoup de paysages sont à découvrir. À quoi ressemble ce territoire ? Pouvez-vous nous donner quelques caractéristiques emblématiques et spécificités ?
8: Alors notre territoire est vraiment baigné entre terre et mer et il est entre le vert et le bleu, le vert de la nature tel que la Clape et l'île de Sainte-Lucie, mais aussi bien évidemment du bleu des étangs et des plages. Rappelons que nous avons quand même 13 km de plage de sable fin, hein, dont la plage mythique des Chalets qui a été immortalisée au milieu des années 80 par le film 37-2 de Jean-Jacques Benex. Donc c'est un village méditerranéen, hein, comme l'a dit Alain, en circulade, lové autour du rocher d'où prédomine la tour Barberousse, qui est quand même un endroit emblématique, historique et patrimonial de notre village. On a la possibilité et le plaisir de naviguer entre vignes, garrigues, étangs, salins, et rappelons-le, nous avons quand même 85% d'espace naturel à Gruissan.
9: Beaucoup d'activités sont à faire. Pouvez-vous nous dire quels sont les attraits touristiques majeurs de cette partie de l'Aude ?
10: Cette partie de l'Aude, donc la partie littorale donc du département de l'Aude, où se positionne Gruissan. Donc Gruissan, en fait, est une attractivité touristique parce que on a, on va dire, tout d'une grande, même si la dimension à l'échelle des autres stations, on n'a pas ce côté gigantisme. On reste plutôt proche d'un village qui s'est développé avec des atouts touristiques, plutôt que d'une station balnéaire dans ce sens un peu gigantisme que l'on peut avoir à l'esprit lorsque l'on parle aujourd'hui de station balnéaire. Donc ça, c'est un atout assez fort parce que le territoire permet justement de s'activer tout au long de l'année. Mais on a la possibilité de faire des activités qu'elles soient nautiques, en passant par la plongée sous-marine, en passant par de la voile, en passant par surtout tout ce qui touche à la glisse, c'est-à-dire le foil, le windsurf, le kitesurf. Ce sont des activités qui sont très prisées sur le territoire. Ça, c'est sur la partie maritime. Et puis après, il y a justement cette capacité à proposer aussi de l'activité terrestre, ce qu'on ne trouve pas partout sur la frange littorale en général, parce que les collines environnantes, le massif de la Clape permet des activités type le VTT, type la randonnée, l'escalade aussi, plusieurs voies, de nombreuses voies ont été équipées il y a de ça de longues années sur les falaises donc du massif de la Clape, et ce qui donne une diversité d'activités qui peut intéresser un large public, qu'il soit plus ou moins jeunes d'ailleurs, hein. On a des activités qui intéressent des enfants en bas âge, en tout cas pour le noyau familial, et puis des activités qui peuvent intéresser adultes et voire même des personnes seniors suivant les périodes de l'année.
9: Vous participez à la préservation du littoral, comment réussir à développer un tourisme responsable et à sensibiliser le grand public ?
8: Gruissan a une grande partie de son territoire qui est dans le parc national régional de la Narbonnaise, donc qui est administré aussi par le Conservatoire du Littoral, ce qui borde et canalise beaucoup d'attention portée à l'environnement et à son respect. Et ça, c'est l'ADN de Gruissan, de respecter sa nature et son environnement. Donc, nous œuvrons et nous travaillons au quotidien pour une gestion des flux touristiques des plus attentives, avec notamment la mise en place de navettes gratuites qui vont desservir les plages afin d'éviter justement d'avoir des voitures sur les bandes lagunaires du littoral. On investit énormément aussi dans tout ce qui est mobilité douce, donc tant pédestre que pistes cyclables, qui sont vraiment à l'honneur sur le territoire et dont on y tient profondément, hein. Notre idée aussi est d'avoir un tourisme vert et un slow tourisme. Le bien-être à Gruissan, c'est pas un vain mot, c'est pas un slogan, c'est une réalité, hein. Donc voilà, 21 km de pistes cyclables, 100 km de pistes VTT qui sont labellisées par la Fédération française. Voilà, donc depuis de nombreuses années, Gruissan mise sur un élargissement donc de son tourisme, mais tout au long de l'année en réalité, non pas que en pleine saison. Donc on œuvre pour que l'attractivité se fasse au maximum tout au long de l'année dans de bonnes conditions et que tout le monde ait le sentiment d'un bien vivre à Gruissan. Voilà, c'est un peu notre maître mot. Sachant qu'on investit et on continuera d'investir pour avoir un Gruissan sans voiture. Alors, c'est pas pour exclure les gens qui sont en véhicule, c'est pas du tout ça, hein. Mais c'est justement pour permettre aux familles, aux enfants et aux seniors de pouvoir circuler tranquillement et sans craindre la pollution des véhicules ou même le risque de se faire renverser. Donc, on est vraiment une station qui souhaite avoir un climat apaisé, tranquille et serein, tant pour sa population que pour les touristes qui nous font l'honneur de venir nous visiter.
10: Pour parler d'un avenir proche justement en matière donc de mobilité douce, la création donc en entrée de station de ce qu'on appelle un hub de mobilité d'un point de vue technique, mais qui est en fait une sorte de capitainerie terrestre qui va regrouper l'offre d'activités qui se pratique donc en, soit à pied, soit en vélo, soit en mobilité douce, ce que vient d'évoquer Marie-Sophie, c'est-à-dire le zen tourisme, le slow tourisme. Donc cet endroit sera un lieu d'accueil, un lieu de qui permettra de poser le véhicule, vos véhicules en arrivant à Gruissant, et ensuite pouvoir circuler en itinérance sur le territoire, sur la commune, par diverses façons de mobilité douce, qu'il se soit par des navettes gratuites. L'idée étant surtout d'avancer vers un tourisme décarboné le plus possible, ce qui amènera donc un accès au territoire en safe control de l'environnement et dans le respect total de ce qu'il est et de ce qu'il doit rester.
7: Nous remercions Alain Combre et Marie-Sophie Limongi. La ville de Narbonne occupe une place stratégique au sein de la vallée de l'Aude. En effet, avec son port, Narbonne, ou plutôt Narbomarsius, devient la capitale romaine en 118 avant notre ère. Nous sommes partis à la rencontre du conservateur du musée Narbovia. Il revient avec nous sur l'histoire de Narbonne et nous raconte comment la ville s'est construite.
2: La ville de Narbonne, elle remonte finalement très loin, elle remonte à l'époque romaine. Et la première ville, la toute première, c'est celle que les Romains ont fondée en 118 avant Jésus-Christ, puisqu'on pense qu'avant leur arrivée, le territoire qu'occupe la ville aujourd'hui n'était pas occupé directement par des populations gauloises. On sait qu'il y avait un oppidum pas loin, mais le territoire de la ville de Narbonne n'était pas occupé. Et donc eux arrivent et on sait qu'il s'agit d'une colonie de droit romain. Donc en fait, c'est tout simplement une ville qui se construit sur le modèle des villes romaines, notamment de la ville de Rome elle-même, et c'est souvent des villes qui se construisent avec un plan, avec des rues orthogonales, et avec toute une série de structures, de bâtiments qui sont essentiels à la vie, au mode de vie romain. Et ça, c'est la toute première ville, on la connaît très mal finalement, parce qu'elle est elle est enfouie très profondément sous la ville médiévale et moderne, mais on sait qu'elle s'implante, elle se développe rapidement, grâce notamment à sa position de carrefour et au rôle politique et économique qu'elle doit jouer. Et donc cette ville se développe et on connaît bien mieux la ville qui prend en importance, on va dire la ville romaine qui se développe à partir du changement d'ère, donc fin du 1er siècle avant, début du 1er siècle après. Et elle se développe et là on commence à la connaître beaucoup mieux, on connaît un certain nombre d'axes de circulation qu'on voit encore, on va dire, en filigrane dans la ville moderne. Et on va dire que cette ville romaine, c'est vraiment une matrice qui a servi ensuite au développement de la ville médiévale et moderne, sachant que la ville romaine occupait surtout la moitié nord, on va dire, de l'actuelle ville de Narbonne, c'est-à-dire la partie qui est au nord du canal de la Robine. Et cette ville antique, on pense qu'elle a eu une importance finalement assez grande, notamment elle a pu avoir une extension qui se rapproche de la ville moderne. Et effectivement, cette matrice romaine a été importante, puisque la ville ensuite a occupé ce territoire sans discontinuer pendant 2000 ans. C'est un cas un peu à part, on va dire, sur le territoire français. Il y a d'autres villes très anciennes comme ça, il y a Marseille, mais Narbonne est une ville qui a une haute continuité d'occupation. Effectivement, la ville a aussi connu une période florissante à la fin du Moyen-Âge, entre le 14e et le 15e siècle. C'était une ville commerçante très importante, et on en a encore pas mal de vestiges, bien sûr, les églises, la cathédrale, le palais des archevêques, et tous ces vestiges montrent que ça a été une période quand même très faste et qui a couru encore au 16e, 17e siècle. Et la ville connaît un certain déclin ensuite, au 18e, au 19e, elle perd son statut de siège de l'archevêché, etc. À la Révolution française, Narbonne n'est pas préfecture, mais sous-préfecture, etc. Mais voilà, on peut dire qu'en tout cas, qu'elle a une matrice, ou en tout cas une origine romaine, qui a marqué profondément son évolution, et en tout cas sa topographie. Et c'est aujourd'hui quelque chose qui est quand même assez... Même si la ville n'a pas gardé de grands monuments romains, comme Nîmes ou Arles, en fait, c'est plus dans son organisation spatiale qu'on peut lire encore cette origine romaine.
9: Entre Narbonne et Narbonne-Plage, quelle est l'identité de chacune de ces deux parties de la ville? Qu'est-ce qui les sépare et qu'est-ce qui les relie?
2: Effectivement, on est sur deux villes très différentes. Donc là, je vous ai parlé de Narbonne, qui est la ville ancienne. Narbonne-Plage, c'est une création beaucoup plus récente. C'est une, en tout cas, dans la forme qu'elle a aujourd'hui, c'est vraiment une création liée au grand plan Racine, qui est ce plan qui a été lancé dans les années 60 et mis en œuvre dans les années 70, qui a anticipé, prévu l'aménagement du littoral du Languedoc. Donc c'est à cette période qu'un certain nombre de grandes stations balnéaires ont été aménagées, depuis Palavas jusqu'au Barcarès, etc. Dans l'Aude, on peut compter notamment Gruissant, mais également effectivement Narbonne-Plage. Donc Narbonne-Plage qui est sur la commune de Narbonne, alors que Gruissant est une autre commune. Et cette commune de Narbonne-Plage, donc c'est surtout des bâtiments qui ont une cinquantaine d'années, qui sont assez récents. Elle n'a pas ce passé très ancien, mais elle est vraiment en bordure directe de la mer et ça lui donne vraiment un statut particulier. Pour caricaturer un petit peu, c'est une ville qui est un peu morte en hiver, où il y a peu de touristes, mais effectivement en été, elle gagne énormément en population. C'est une ville qui est beaucoup plus animée, beaucoup plus populaire, populeuse. Et pour le coup, on a vraiment ici deux villes très différentes, mais qui se complètent bien et qui continuent, Narbonne-Plage continue à bénéficier aussi d'aménagements, notamment tout récemment il y a eu un nouvel aménagement du front de mer qui montre qu'elle continue à attirer, en tout cas à bénéficier des soins que lui apporte la municipalité.
9: Nous avons appris dans un épisode précédent consacré à l'histoire romaine de Narbonne que la ville avait pour nom Narbo Marcius à l'époque romaine. Nous sommes en 118 avant notre ère et à cette époque, Narbo Marcius a été choisi comme étant la capitale romaine en Gaule. Pouvez-vous nous expliquer la position stratégique de Narbonne, notamment grâce à son port ?
2: On sait très bien aujourd'hui dans quel contexte la ville de Narbonne a été créée. Effectivement, elle s'appelait Narbo Marcius. Alors le contexte qui est celui de cette époque, c'est quoi ? C'est que Rome donc maîtrise l'ensemble de la péninsule italique, toute l'Italie moderne. Elle a également des territoires en Espagne, en Hispanie, mais toute la route qui permet de faire le lien entre les deux est encore, on va dire, un territoire à la fois soit gaulois, soit grec, puisqu'on a la cité de Marseille qui existe déjà depuis le 6e siècle avant Jésus-Christ. Et concrètement, Rome souhaite sécuriser sa route, la route qui permet de relier les territoires espagnols. Puisque le trajet par bateau est possible entre l'Italie et l'Espagne, mais une partie de l'année, la mer est fermée en hiver, la circulation est beaucoup plus difficile. Et qu'est-ce qui se passe ? Au moment, à la fin du 2e siècle avant Jésus-Christ, vers 118 avant Jésus-Christ, qu'est-ce qui se passe ? En fait, Rome va venir en aide à la cité grecque de Marseille, et en fait, elle va profiter de cette intervention pour s'implanter, et notamment donc créer la cité de Narbo Marcius. Pourquoi elle a choisi cet emplacement en particulier ? Tout simplement parce que Narbonne est à une position de carrefour entre une route, cette fameuse route qui fait le lien entre l'Italie et l'Espagne, qui va devenir la Via Domitia, et une autre route qui est celle qui part vers l'ouest, vers Toulouse et Bordeaux. Encore aujourd'hui, on peut dire que Narbonne est un carrefour important, un carrefour autoroutier, un carrefour ferroviaire. Mais déjà, à l'époque antique, et les Romains l'avaient bien vu, c'était un point important et qui permet de contrôler cette circulation. Et effectivement, en plus, Rome choisit d'implanter la ville en proximité de la mer, afin de bénéficier des étangs, de cette zone où les navires peuvent arriver, accoster, décharger des marchandises. Et donc ce qui se passe, c'est que la colonie est fondée, et rapidement elle va bénéficier d'un statut prééminent. Alors vous disiez qu'elle était capitale de la Gaule, en fait c'est pas exactement ça, elle va être capitale d'une province. Comme vous le savez, l'Empire romain est organisé en province, et elle va devenir capitale de la province de Gaule Narbonnaise, qui correspond à peu près à la moitié sud de la France. Pour schématiser, c'est un territoire qui va de Toulouse jusqu'au lac Léman, et donc elle devient capitale de cette province, et elle joue un rôle primordial à ce titre, et elle va garder ce rôle pendant toute l'Antiquité, même si bien sûr d'autres cités vont se développer de manière importante. Dans le sud, on parle de Arles, de Nîmes, de Toulouse, Marseille qui garde un rôle important, mais elle reste capitale, à la fois en termes administratifs, et elle conserve un rôle commercial important. Ce port qui est créé très tôt, il va être très actif, et ça on le sait mieux grâce aux fouilles et aux découvertes que les archéologues font depuis une quinzaine d'années maintenant. On sait que ce port va rester très actif, même à la fin de l'Antiquité, au début du Moyen-Âge. On a encore des navires qui viennent de loin, qui viennent notamment de Méditerranée orientale, et qui apportent des marchandises parfois précieuses. Narbonne est un des grands ports de Méditerranée occidentale jusqu'à cette époque-là.
9: Durant toute la période romaine, quel a été le rôle du port de Narbomarsus ?
2: En fait, ce port a été un port commercial, alors pas un port militaire comme d'autres dans la région. Ça a été un port commercial très important. Et alors, on le sait par différentes sources, on le sait par des textes. On a par exemple un auteur grec qui s'appelle Strabon, qui parle de Narbonne peu de temps après la fondation de la colonie, donc on est au 1er siècle avant Jésus-Christ, et il dit que Narbonne est le port de la Celtique tout entière, donc c'est la formule exacte qu'il utilise, et quand il parle de Celtique, en fait, il veut dire de la Gaule, et c'est un endroit où notamment siègent de nombreuses compagnies de commerce. Il le dit explicitement dans son texte. Et alors depuis 2010, des archéologues se sont lancés dans un programme de recherche pour retrouver ce port. On le connaissait très mal topographiquement, on ne savait pas très bien où il était, et donc un grand projet de recherche porté par le CNRS, notamment par Corinne Sanchez, a permis de retrouver plusieurs des sites de ce grand port, notamment le site de Mandirac, qui est le site qui constituait d'une jetée qui canalisait le cours inférieur du fleuve et où les navires pouvaient accoster et décharger leurs marchandises. On a d'autres sites identifiés comme celui de Port-la-Nautique qui est un lieu de débarcadère, etc. Et donc aujourd'hui, on a conscience qu'on a vraiment affaire à un grand port. On parle même de système portuaire, c'est-à-dire qu'on a différents sites qui fonctionnent en complémentarité les uns avec les autres. Et donc ce port a été construit assez précocement. Donc là, on parle du 1er siècle avant Jésus-Christ. Et on constate qu'il a été très actif jusqu'à la fin de l'Antiquité, puisqu'on retrouve parmi les marchandises qui transitaient par Narbonne, on retrouve de grandes quantités d'amphores, notamment. Alors des amphores à vin, à huile, à saumure, donc c'est une sauce de poisson. Et ces amphores provenaient pour certaines de Grèce, d'Asie mineure, donc la Turquie actuelle, voire même du Liban ou de la Judée. Toutes ces marchandises arrivent encore, on est au 4e, 5e, 6e siècle, elles arrivent encore à Narbonne, ce qui montre que ce rôle de port est essentiel jusque tard dans l'histoire et tard dans l'époque antique.
9: Le port de Narbonne, qui s'appelle la Nautique, a été construit sur les vestiges du port romain. Pourquoi était-ce important de le reconstruire à cet endroit précisément ?
2: Le port qui est aujourd'hui Port La Nautique, c'est un petit port de plaisance qui a été construit au début du XXe siècle. En fait, il s'est construit effectivement à l'emplacement d'un des sites du port antique. Et pourquoi cet emplacement en particulier ? En fait, on est au point le plus proche de la ville, du centre de la ville à la fois antique et moderne. On est à environ 5 km, un peu plus. En toute logique, ce point, comme on est au plus proche de la ville, c'est le point où on peut à la fois amener les marchandises et les faire circuler. Et c'est sans doute pourquoi à la fois les Romains l'ont construit et ensuite au XXe siècle, on a à nouveau aménagé ce terrain pour y accueillir les activités nautiques.
7: Nous venons d'entendre Ambroise Lassalle, conservateur au sein du musée Narbovia. Nous partons désormais à la rencontre de Hervé Magnien, directeur du parc marin du Golfe du Lion. Il nous présente ce parc marin et nous en dit un peu plus sur la surface sur laquelle il s'étend.
11: Alors le parc marin, c'est 4000 km² exactement, c'est l'équivalent à peu près de la surface du département des Pyrénées-Orientales. Il a été créé en 2011, quelques années après la création du statut des parcs naturels marins en 2006, qui va bientôt fêter ses 20 ans, enfin qui fête ses 20 ans cette année, et qui consiste effectivement à ordonner son travail autour de trois grands principes, la connaissance, la gestion et la protection qui découle souvent de cette connaissance, qui est intimement lié, et puis le développement durable des activités qui sont présentes sur ce territoire et qu'on a vocation à accompagner sur ce périmètre. Le parc, c'est une gouvernance aussi, c'est très important pour comprendre comment fonctionne un parc naturel marin. Il n'y a pas de réglementation à sa création, première chose. Ensuite, les parcs marins sont dotés de grands objectifs. Ils sont dotés d'une équipe qui a des capacités de police en mer, malgré tout, et qui est organisée autour d'un jeu d'acteurs qui s'appelle le conseil de gestion, qui réunit chez nous 60 membres, assez représentatifs de toute la diversité des acteurs qui sont présents sur ce territoire. Et donc, c'est l'ensemble de ces acteurs, avec l'appui technique des agents de l'OFB, donc l'Office français de la biodiversité, qui est l'établissement qui chapeaute l'ensemble des parcs naturels marins, qui a donc vocation à préparer avec ce conseil un plan de gestion qui a été adopté en 2014, donc 3 ans après la création du parc, et qui des objectifs à atteindre sur 15 ans, et dans lequel figure un certain nombre d'avancées qui peuvent se traduire par des avancées réglementaires dès lors qu'elles sont élaborées de manière consensuelle avec les acteurs. Donc ce qui est important à retenir, c'est vraiment un territoire qui est entre les mains des acteurs à qui l'État a confié les responsabilités de la gestion d'un territoire.
9: De quel constat est né ce parc marin et quelles sont ses missions ?
11: Le parc marin, il est né en 2011, après trois années d'études d'une mission donc qui a préfiguré ce parc marin. Le point de départ, c'était effectivement de s'intéresser à la côte Vermeille. C'est le petit morceau de côte rocheuse qui vient se terminer à la frontière de l'Espagne, là où les Pyrénées se jettent dans la Méditerranée. Et quand on quitte cette côte rocheuse, on arrive sur la côte sableuse qu'on connaît bien, qui est la côte de l'ex-Languedoc-Roussillon, qui s'étend sur environ 200 kilomètres. Et donc, nous, on est complètement au sud-ouest de ce golfe du Lion. Et l'idée de l'État, à l'époque, c'était de trouver à la bonne échelle un outil de gestion de cet espace dans lequel se concentraient beaucoup d'enjeux de conservation de la biodiversité. Plus au large, on a des canyons, des têtes de canyons qui sont des écosystèmes extrêmement précieux. Plus à la côte, on a cette côte rocheuse qui se poursuit par une côte sablonneuse. Et à la l'intérieur de ce périmètre, on a la présence historique qui a précédé le parc d'une réserve naturelle qui est toute petite, qui fait 6 km², mais qui a une grande ancienneté puisqu'elle vient de fêter ses 60 ans. Et du coup, c'est la présence de cette réserve et son territoire qui était assez exigu à l'époque qui a encouragé l'État à réfléchir à une zone qui engloberait beaucoup plus largement tous les écosystèmes qui sont à la périphérie de cette réserve et qui, au départ, se consacrer à la côte rocheuse et qui petit à petit pour un tas de contributions notamment scientifiques ont justifié son extension vers le nord jusqu'à Leucate, une commune de l'Aude et qui inclut donc une quarantaine de kilomètres de côte sableuse et vers le large d'aller jusqu'à la tête de ces canyons donc qui est sur le rebord d'un plateau qui est constitutif du golfe du Lion entre la frontière espagnole et Marseille pour simplifier.
9: Pouvez-vous nous présenter la biodiversité et les espèces spécifiques qu'abrite le parc marin du golfe du Lion ?
11: Le golfe du Lion, on le présente souvent comme un territoire qui est représentatif des grands éléments de biodiversité de la Méditerranée. Et chez nous, on retrouve une côte rocheuse qu'on connaît souvent comme remarquable avec du coralligène, donc des formations profondes qui sont des bioconstructions extrêmement importantes et endémiques de Méditerranée. On retrouve des herbiers aussi de Posidonie, donc une plante à fleurs qui se développe dans les eaux peu profondes. Et puis, ça, c'est vraiment ce qu'on retrouve typiquement sur les côtes rocheuses de Méditerranée peu profondes. Ensuite, on a les fonds meubles, donc ces fonds sableux, vaseux qui s'étendent sur un immense périmètre sur le golfe du Lion, exploité historiquement depuis très longtemps par la pêche. Au bout de ce plateau, on retrouve les têtes de canyon. Donc ces têtes de canyon, c'est comme son nom l'indique, c'est des falaises qui descendent vers les abysses à plus de 1000 mètres de profondeur, qui partent de 100 mètres, grosso modo, rebord du plateau jusqu'à 1500 et plus. Et le long de ces falaises, on retrouve des coraux blancs, des coraux profonds, qui sont très typiques de ces environnements profonds et en même temps très fragiles. Donc aujourd'hui, on a de fortes inquiétudes par rapport au changement climatique, par rapport aux pollutions microplastiques, par exemple. Ces coraux participent à des écosystèmes extrêmement sensibles et fragiles. Ensuite, on a un milieu pélagique. Ce qu'on appelle le milieu pélagique, c'est le milieu du large, les eaux du large, qui constituent à elles seules un écosystème à trois dimensions. Le bleu, on l'appelle aussi. Et là, on retrouve tout un cortège d'espèces assez emblématiques, comme les requins qu'on peut retrouver, bien sûr. Mais on peut retrouver aussi des mammifères marins jusqu'au rorqual commun, qui est un animal immense, qui est la deuxième plus grande baleine au monde, après la baleine bleue. Donc ces animaux évoluent dans ces eaux du large. On a les thons, qui sont bien sûr très recherchés par les pêcheurs. On a des mammifères marins, bien sûr, mais on a aussi des oiseaux marins, notamment le puffin des Baléares, qui est une espèce qui vit tout son temps en mer, sauf au moment de la nidification, et qui évolue sur des espaces absolument immenses et qui peut monter jusque sur l'Atlantique, alors que sa zone de reproduction est dans le périmètre des îles Baléares. Donc ça, c'est vraiment des espèces qui sont qui vivent sur une de très très grands territoires. Donc le parc à lui seul ne couvre pas la totalité de l'habitat ou de l'espace dans lequel évoluent ces espèces, mais il contribue à sa manière, au moins à son échelle, en travaillant sur à la fois sur la connaissance, essayer de voir un peu quelle est la présence, la diversité de ces espèces, et puis le travail qu'on mène pour limiter les impacts potentiels des activités humaines sur ces espèces, que ce soit les captures accidentelles, par exemple pour la pêche. C'est un gros chantier qu'on travaille en ce moment. Ça peut être aussi la problématique des éoliennes par rapport aux oiseaux, notamment, qui se développent en mer. C'est le dérangement de ces mammifères marins par les activités de type tourisme qui peuvent entraîner des dérangements dommageables pour ces espèces.
9: Le parc marin du Golfe du Lion contribue au développement durable des activités maritimes, donc pouvez-vous nous expliquer de quelle manière ?
11: Le développement durable, c'est un peu une boîte noire, mais c'est un sujet qui aujourd'hui est dans toutes les bouches. Et en fait, en pratique, ça demande, on va dire, de déployer une boîte à outils assez large, qui va des actions d'aménagement. Ça, c'est l'action qu'on peut mener de manière directe pour intégrer des activités comme chez nous, par exemple, les problèmes liés à l'ancrage des bateaux. Les bateaux de plaisance qui évoluent sur les côtes, notamment la côte Vermeille, viennent mouiller à l'ancre sur les zones qui sont très belles et qui en même temps sous l'eau peuvent être impactées par le travail des ancres. Et donc le premier travail qui a été mené depuis pas mal d'années maintenant, c'était d'installer des zones de mouillage qui permettent à la fois de préserver l'activité de découverte et d'usage de ces espaces maritimes, tout en préservant la biodiversité des habitats profonds, enfin qui sont sous l'eau, comme les herbiers en partie, qui sont très vulnérables à l'ancrage ou le coralligène. Et donc là, on a pu mettre en place ces dispositifs, qui est une bonne façon à la fois de répondre au maintien d'un usage tout en préservant la biodiversité. On a bien sûr toutes les actions qui se mènent sur la sensibilisation des usagers de ce territoire. Donc là, il y a un énorme travail d'information, de formation, de labellisation aussi des opérateurs du tourisme vers des démarches de qualité, des démarches de bonne pratique pour respecter le plus possible les enjeux environnementaux et en prendre connaissance. Et puis, on a aussi la nécessité, dans certaines situations, d'encadrer par des mesures réglementaire quand c'est nécessaire, certaines activités, ce qui a été le cas depuis maintenant 2 ans, de la pêche loisir qui a fait l'objet, après une longue concertation avec les acteurs, d'établir des règles sur cette activité de pêche de loisir qui oblige tout pêcheur de loisir sur le territoire du parc à se déclarer, d'une part, et puis ensuite respecter un certain nombre de dispositions sur un nombre de prises maximum, par exemple, qui est de l'ordre de 10 poissons par jour, limité à quelques prises pour certaines espèces, sur des taille minimum de capture aussi, qui permettent à ces poissons d'atteindre une taille de reproduction. Et puis aussi des saisons de reproduction pendant lesquelles certaines espèces sont interdites à la pêche, comme c'est le cas du loup, par exemple. Donc là, on a fait appel à des mesures réglementaires qui sont pas prises directement par le parc parce qu'on n'en a pas la compétence, on est sur du domaine public, et donc c'est une compétence qui revient strictement entre les mains de l'État. Mais donc, on prépare ces mesures réglementaires, on les négocie avec les acteurs, on les met au point, et une fois que le travail est bien abouti, on propose au conseil de gestion ces mesures. Et si le consensus est obtenu, l'État traduit ça par des arrêtés réglementaires qu'on peut se donner d'appliquer, puisqu'on a des compétences de police de l'environnement dans l'équipe du parc.
9: Lors de la période estivale, la région du Golfe du Lion accueille une affluence touristique majeure. Comment parvenez-vous à remplir votre mission de protection de ce milieu et de ceux qui l'abritent malgré cette affluence ?
11: C'est bien sûr la spécificité de la Méditerranée, mais c'est le propre de beaucoup des côtes de l'Hexagone que d'avoir une saison estivale avec une fréquentation qui peut être très très importante. C'est le cas chez nous avec une estimation qui tourne à 2,5 millions d'habitants, certaines communes qui multiplient par 10 leur capacité d'accueil. Donc c'est vrai que c'est un sujet très important pour une aire marine protégée comme nous que d'arriver à minimiser ses impacts. Donc là, on est sur un public très large. Donc, les mesures de gestion, je parlais à l'instant de la pêche de loisirs, eh ben, elles servent aussi dans ces périodes de très forte fréquentation où beaucoup d'usages se déploient, de rappeler un certain nombre de règles et de réglementation, la vitesse dans les 300 mètres qui est limitée, donc c'est souvent pour des raisons de sécurité, mais c'est aussi une façon de réduire le bruit généré par les embarcations qui naviguent dans les faibles profondeurs, donc c'est un facteur de perturbation de nos écosystèmes, donc faire respecter cette vitesse dans les 300 mètres, c'est bien sûr un moyen de protéger la nature. Respecter les mouillages, j'en parlais à l'instant, c'est très important pour limiter les risques de dégâts provoqués par l'ancrage. C'est bien sûr tout ce qui est documents de sensibilisation, toutes nos communications qui passent par des outils de réseaux sociaux, notamment Facebook et bientôt Instagram, qui envoient des messages sur justement les bonnes pratiques. On a œuvré il y a quelques temps, et il faut qu'on y revienne, sur la question des crèmes solaires, par exemple, pour essayer d'expliquer au grand public les bons comportements à avoir vis-à-vis de ces produits qui sont malheureusement toxiques pour l'environnement marin. On a, et bien sûr, au bout de tout ça, quand on a utilisé tous les efforts de sensibilisation, de prise en considération des enjeux, les bons comportements, on passe à l'étape suivante, qui est celle du contrôle. Et donc, les infractions importantes sont sanctionnées, sont poursuivies par nos équipes qui sont présentes sur l'eau pendant cette saison. Et donc, qui peuvent aller, quand nécessaire, réprimer les infractions graves qui sont constatées sur notre territoire.
7: Nous venons d'entendre Hervé Magnien. Ainsi se termine cet épisode d'In Situ, consacré au littoral de la vallée de l'Aude. Nous remercions Alain Combre, Marie-Sophie Limongi, Ambroise Lassalle et Hervé Magnien pour leur participation. Rendez-vous tous les derniers vendredis de chaque mois à 14h et le dimanche qui suit à 10h pour nos prochaines émissions. D'ailleurs, pour le prochain épisode, nous clôturerons notre périple dans le département de l'Aude et partirons à la découverte du parc naturel régional de la Narbonnaise en Méditerranée pour parler du parc de biodiversité et de la reconstruction des écosystèmes après les phénomènes d'incendie tels que ceux qui ont ravagé le département au cours de l'été 2025. 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
2: Alors bonjour, j'avais une petite question. Est-ce que vous faites le tri sélectif ?
3: Oui.
2: Et ben c'est peut-être pas le meilleur combat. Parce que le tri, c'est l'écologie qu'on donne aux gens quand on veut surtout pas parler du vrai sujet, la production. Parce que c'est beaucoup plus simple de dire à Jean-Michel, franchement Jean-Mich, sois cool, rince ta boîte de thon s'il te plaît, que de dire à Coca-Cola, peut-être qu'un monde vivable, c'est pas 100 milliards de bouteilles à usage unique par an. Donc la vraie question, c'est pas dans quelle poubelle je mets ce déchet, c'est pourquoi ce déchet existe, pourquoi la consigne a disparu, et pourquoi même le concombre est emballé. Et dans cette turpitude, on vient nous expliquer très sérieusement, madame, il faut bien séparer l'opercule du pot de yaourt. Alors, moi je veux bien, mais à quel moment on sépare aussi l'industriel de son droit à produire n'importe quoi ? Parce que c'est ça l'arnaque géniale. Le tri, c'est le SAMU d'un système qui se tire une balle dans le pied tous les jours. Plutôt utile, merci le SAMU, mais si tous les jours quelqu'un arrive aux urgences avec un trou dans le pied, à un moment on se dit plus quel pansement choisir aujourd'hui, mais on va se demander, mais qui fournit les flingues ? Alors oui, évidemment, trier c'est mieux que de rien faire, et surtout, ne mettez pas votre poêle pleine de PFAS dans la poubelle jaune s'il vous plaît, parce qu'on a déjà assez de problèmes. Mais le meilleur déchet, c'est pas celui qu'on a bien trié, c'est celui qu'un industriel n'a jamais eu le droit de mettre sur le marché. Je vous remercie.
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12: Hello, moi c'est Célia, et dans « À n'y rien comprendre », on essaie de comprendre les expressions politiques et médiatiques. Si la dernière fois, on a ouvert la porte du performative mail, cette semaine on plonge dans un sujet beaucoup plus sérieux, mais qui va se révéler être un vrai trousseau de clés pour comprendre l'actualité. Cette semaine, on parle de néonazisme et de néofascisme. En fait, le mois dernier, au centre de l'actualité et des débats politiques en France, on retrouvait la mort du militant d'extrême droite Quentin Derenque, le 12 février dernier. Dans les rues de Lyon, un groupe nationaliste identitaire croise un groupe antifasciste et de nombreuses vidéos de témoins de la scène montrent un affrontement violent éclaté entre les deux.
13: Quelle est la différence entre le fascisme et le nazisme ?
12: Alors déjà, il est important de distinguer fascisme et nazisme. Le fascisme, il a été créé par le dictateur Mussolini après la Première Guerre mondiale. C'est un mouvement nationaliste dont le but est de faire de l'État une identité toute puissante qui a tous les pouvoirs sur le pays et qui prône la guerre et l'impérialisme, donc la domination de l'État sur d'autres États. À l'origine, il n'était pas raciste. Alors que le nazisme, quant à lui, il est raciste par essence. Il prône la supériorité de ce qu'il appelle une race blanche par rapport aux autres. Aussi, le nazisme en France n'est pas une opinion, c'est un délit puni par la loi.
13: On entend dans certains médias que Quentin était un militant néo-nazi et néo-fasciste. Mais qu'est-ce que c'est que ces deux mots veulent dire ?
12: Maintenant, les idéologies des deux mouvements ont légèrement évolué par rapport au début du XXe siècle. Le néo-fascisme est un fascisme qui ne fait pas partie des mouvements fascistes originaux. Ils ont rattaché à la xénophobie qu'il témoigne une hostilité envers les personnes étrangères et notamment envers les personnes noires, arabes, maghrébines et de confession musulmane. Le néo-nazisme, c'est un mouvement qui s'autodéfinit comme national-socialiste, donc nazi. Cependant, les chercheurs considèrent que le mouvement nazi a chuté avec la mort d'Hitler en 1945. Il nomme donc le retour de ces mouvements néo-nazis. Ces groupes affichent leur appartenance à l'idéologie néo-nazie, soit en se nommant comme tel, soit en clamant des slogans de mouvements qui se revendiquent nazis, soit en abordant des sigles tels que la croix celtique, le salut nazi ou encore le 8-8. Ou en étant racistes tels que défendus par l'idéologie nazie. Leurs propos regroupent entre autres l'antisémitisme, l'ultranationalisme, l'homophobie, la transphobie, le racisme, le suprémacisme radical et la détestation des antifascistes.
13: L'Humanité a écrit dans un article le 18 février titré « Action française, Némésis, défilé néo-nazi, Quentin de Ranque, au carrefour des extrêmes droites » que le jeune homme tué à Lyon dans des circonstances tragiques s'était investi auprès de l'Action française, Academia Christina, les Alborges, Némésis, Audace Lyon. Il avait aussi participé au défilé néo-nazi du comité du 9 mai. Qu'est-ce que ces mots non signifient ?
12: Alors, je vais en décrypter quelques-uns. D'abord, l'Action française, c'est un mouvement politique qui a été créé en pleine affaire Dreyfus en 1899. Leur objectif était de réformer la pensée royaliste et nationaliste. Grand soutien au maréchal Pétain pendant et après la Deuxième Guerre mondiale, c'est un mouvement qui se proclame antisémite. Némésis, c'est un collectif nationaliste identitaire qui s'autodéfinit sous la barrière du féminisme. Il est très controversé car il défend les droits des femmes à la condition que ces droits servent à propager des idées discriminantes. Audacion, c'est un mouvement qui est né après la dissolution de Lyon populaire par Bruno Retailleau en raison des faits d'ultra-violence dans les rues de Lyon. Leur chef a été arrêté pour une de ces affaires de violence dans les rues de Lyon. Enfin, le défilé du comité du 9 mai, organisé par le regroupement néofasciste GUD, est un défilé annuel qui rend hommage à Sébastien Deyzieux, un militant nationaliste tombé d'un immeuble le 7 mai 1994 en échappant à la police lors d'une manifestation interdite. Les personnes défilent sous la bannière de la croix celtique, effectuant des saluts nazis, selon plusieurs vidéos capturées par des piétons, des manifestants eux-mêmes ou des médias tels que Libération et Mediapart. Voilà, cette fois-ci, nous avons exploré un large panel de notions. Cette chronique, elle était assez dense, mais j'espère qu'elle s'avérera être une véritable boîte à outils pour comprendre ce que les médias disent de cette affaire. Et en attendant, on se retrouve la semaine prochaine pour de nouvelles expressions à décrypter.
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1: La porte s'ouvre sur une cour intérieure discrète, presque cachée entre l'école et la manufacture. Entre quelques carrés d'herbe, de pots en terre cuite et d'une fontaine que David s'empresse d'allumer, notre rencontre débute timidement. Cécile m'accueille chaleureusement avec un café servi dans de petites tasses en céramique colorée, forcément. Le décor annonce déjà la couleur. Ici, tout est fait main, tout est vécu dans une authenticité brute et simple. Ils communiquent ensemble comme lorsqu'on partage un quotidien commun depuis des années, en se coupant, en se reprenant, en demandant à l'autre d'abréger tout en ajoutant un détail. Une chamaillerie douce ponctuée de regards complices. Les premières esquisses de cette histoire débutent à Lansargues, un atelier de production où Cécile façonne ses pièces loin du tumulte. Puis la mairie de Montpellier les contacte en quête d'artisans d'art à mettre en lumière.
2: Et nous, quand on était à Lansargues, c'était au bout du monde, on s'est dit « Ah ouais, c'est chouette, c'est une belle aventure ». Et c'est de là qu'est commencé l'aventure de... On a commencé par le loisir et après la mairie nous a suivis pour qu'on puisse faire de la formation professionnelle.
3: Okay.
2: Et donc faire de la promotion des métiers d'art, en l'occurrence là, la céramique.
4: Et donc Madame Mandrou à l'époque, qui était maire de Montpellier, nous a dit « il faut que vous soyez dans la transmission du savoir-faire, arrêtez dans « je fabrique pour vendre ». Essayez d'être dans la transmission du savoir-faire. Vous avez un savoir-faire, lancez-vous. On s'est donc lancé dans la transmission du savoir-faire. Aux ateliers des métiers d'art, on a commencé avec de la formation loisir.
1: Petit à petit, le couple se professionnalise dans l'enseignement avec le CAP tournage en céramique. Enseigner demande de la pédagogie, de la patience et des réajustements constants. On apprend à transmettre presque comme on apprend à créer, en faisant.
2: Mais là, il faut être pédagogue, il faut essayer d'être clair et de dénoncer les choses sans être trop brutal. Donc ça, c'est toute une, effectivement, c'est assez stressant, mais c'est comme quand on aime, moi j'adore l'enseignement. Donc quand on aime enseigner et qu'on aime l'humain, enfin, entre guillemets, oui, ça va.
1: En parallèle, lors d'un salon à Aubagne sur le thème du Japon, une rencontre décisive avec un restaurateur en quête de vaisselle sur mesure les propulse dans une toute nouvelle aventure. Des prototypes à concevoir, à ajuster, à recommencer. Les pièces quittent soudain l'atelier et voyagent. Monaco, Barcelone, Londres. La cour intérieure s'ouvre soudain sur le monde. Leur complémentarité dans l'échange sous ces grands arbres est aussi palpable dans leur travail. Cécile arrive à la céramique après des études d'histoire de l'art et un passage aux beaux-arts. Elle comprend très vite que sa voie est ailleurs et que seul l'art ne suffit pas pour en vivre. La rencontre avec un maître artisan change tout. Elle apprend le tournage, le geste, la précision. Et c'est émouvant de constater que depuis ses 22 ans, la passion de Cécile ne s'est jamais éteinte et continue de l'animer.
2: On en vient au débat éternel de est-ce que tu es un artiste ou pas. Moi, je pense très sincèrement qu'être artiste, c'est un état, que chacun de nous sommes des artistes. C'est la façon dont tu vas aborder ta vie, dont on va aborder nos vies, qui fait qu'on est artiste ou pas. C'est la secrétaire qui va venir mettre une petite fleur sur sa table, voir un peu, tu vois. C'est déjà un peu faire de l'artistique. Moi, je me considère plus comme un artisan. C'est-à-dire que j'ai appris un métier. Bon, c'est très cadré. J'ai appris un métier. Ce métier, je l'ai adoré. J'ai adoré. J'adore exercer ce métier. Mais je le fais de façon technique. C'est-à-dire que les commandes qu'on a, c'est les restaurateurs viennent, ils se disent voilà, moi je veux une tasse de tel diamètre, de telle hauteur, de telle couleur. Tu me fais des prototypes et je choisirai celui que je préfère. Bah, ça, c'est un challenge intéressant. Mm-hmm. Alors, c'est de la création sans être de la création parce qu'on a quand même des normes à respecter, tu vois. Donc, l'inspiration, elle est du client.
1: David vient d'un univers différent. Technico-commercial en architecture d'intérieur, il a appris à développer, négocier, convaincre. Il peint aussi des arlésiennes avec une précision dont il est très fier. Alors quand ils créent leur entreprise, la répartition se fait naturellement. Cécile façonne, David structure. L'un a les mains dans l'argile et l'autre sur le gouvernail. Chacun s'émerveillant tendrement du travail de l'autre. Les commandes auprès des restaurateurs battent leur plein et pour répondre à la demande, ils embauchent jusqu'à 5 salariés. Donner du travail devient alors une fierté autant qu'une responsabilité. Mais l'objectif reste simple, faire vivre l'école, la manufacture et continuer à fabriquer. Et cette ambition est louable et belle.
2: Parce que la problématique, moi, ce que je défends dans ce métier, ce que je défends vraiment, c'est vraiment que ce soit un métier déjà, et de dire qu'on peut en vivre, que c'est difficile, mais quand on a quand on est dans un réseau ou dans un créneau, on peut en vivre. Donc, ce qui est formidable dans un absolu, moi, je me bats, enfin, en tout cas, pour ça, c'est que les gens qui sortent d'ici puissent faire de la production et travailler de leur production.
3: Okay.
2: Et vivre de leur production.
1: Évidemment, vivre de l'artisanat n'a rien d'évident. Les salons coûtent cher, la visibilité est difficile. Les réseaux sociaux prennent de plus en plus de place. Et trouver de nouveaux clients implique de créer sans cesse, d'inventer de nouvelles formes, de nouveaux usages, de nouvelles couleurs. Et puis surtout d'éviter de dépendre d'un seul grand client, capable de bouleverser l'équilibre du jour au lendemain. Les grosses commandes demandent des quantités énormes qui peuvent absorber toute l'énergie et le temps disponible. Honorer ces demandes tout en restant disponible pour les autres clients devient un exercice d'équilibriste. Alors pour cet été, un projet travaux est envisagé, pour attirer les visiteurs dans la boutique, ouvrir davantage ce lieu discret aux plus curieux d'entre nous.
2: Le but en soi, c'est de faire la promotion de l'artisanat d'art, que les gens arrêtent d'acheter à IKEA. C'est sûr, oui. C'est pas cher, mais venez voir les artisans, parce que la problématique, et là ce que je te dis, il y a un petit souci, c'est que la céramique change un peu de statut. Moi, je défends une céramique populaire, bon marché, on peut acheter à 10 balles, on peut acheter un bol à 10 euros, tu vois, que ça ne devienne pas de la high technology, que c'est des créateurs qui font un bol et qui le vendent 100 euros comme au Japon, etc. Que ça devienne, que ça reste quelque chose de populaire.
4: Je vois ce que tu dis, parce que j'ai vu une...
2: Justement, c'est, tous ces gens qui font de la céramique disent, moi, pendant un moment de là, je suis un artiste. On n'est pas là, nous. Allez. On est dans un art populaire où n'importe qui, quel peuple, peut venir chercher un bol ou mettre même faire une commande, marquer « Maman, je t'aime » ou « Pour ma fille que j'aime » ou je sais pas quoi, et venir et pas se ruiner.
3: Oui, c'est vrai.
2: Et du coup, quand on parle d'un truc populaire, c'est que si les céramiques se mettent à vendre 100 euros un bol, on réussira jamais à faire, à régionaliser l'artisanat d'art comme étant quelque chose de populaire. Voilà, je vais au marché, je vais à mon marché, puis je vais acheter un bol au petit du coin, tu vois. Parce que on va pas acheter un bol 10 euros, on va l'acheter 50 euros. Donc, c'est un acte politique. Parce que, tu vois, le pétrole, par exemple, on te dit, non, tout est cher. Alors, tout est fabriqué avec du pétrole. Ouais. Nos vêtements, donc tout augmente et on se retrouve dans la merde. Si tu achètes régional, un petit potier qui est là et qui te vend tes bols 10 euros, et ben là, ça va marcher. On va travailler en durée.
1: Si dans l'imaginaire collectif, l'artisanat local semble toujours coûteux, c'est parce qu'il est devenu tendance, parfois associé à une image élitiste qui peut en payer le prix. Mais cette logique n'a rien à voir avec l'idée d'origine ni celle défendue par Cécile et David. Qui, selon eux, doit rester accessible et profondément populaire. Et puis soutenir l'artisanat local, c'est bien plus qu'acheter un objet fait main. C'est participer à une dynamique collective, encourager une économie de proximité, valoriser les acteurs locaux, et puis en encourageant les circuits courts, aujourd'hui plus que jamais. Puis c'est aussi préserver des savoir-faire et contribuer à rendre la ville plus vivante, plus humaine.
2: Donc il y a tout un truc qui est en train de se développer pour dire comment est-ce qu'on peut faire du local et pérenniser quelque chose, tu vois. Être dans quelque chose de... pas miser sur la mode pour pouvoir en profiter pour monter le prix.
4: On essaye d'être juste et parfait, tu vois. On essaye d'être bienveillant envers les autres. On essaye de donner le meilleur de nous-mêmes.
1: Très attachés à encourager ceux qui se lancent, à leur permettre de vivre de leur passion, Cécile et David découvrent en même temps les exigences du rôle de patron. Jongler entre proximité humaine et responsabilité légale, rester bienveillant tout en protégeant l'entreprise. Et puis trouver cette juste place où l'artisanat devient à la fois un métier et un lieu d'apprentissage. Vivre de cette passion reste une chance rare, mais une chance qui exige vigilance, rigueur et équilibre. Et c'est dans cette dynamique que chaque création devient l'occasion de progresser, de s'améliorer et de continuer à inventer sans cesse. On comprend alors que leur véritable œuvre dépasse les pièces qu'ils façonnent. C'est un lieu, une transmission, une façon de croire encore à la valeur du geste et du lien. Alors dès à présent, je vous invite à vous rendre à M la Céramique, au 18 rue Guillaume Pélissier, pour découvrir leur travail ou en savoir plus sur la formation. Bon, les infos sont également disponibles sur leur site web M la Céramique. Merci.

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1: J'ai déjà vu ça.
2: Mais moi aussi, Léo. Moi aussi, si.
3: Et bonjour à toutes et à tous. Bon, on va faire une suite d'actualité, nous aussi, hein. Et je vous le dis, c'est chiant, c'est même très chiant, hein. Chaque semaine, je me dis qu'on ne peut pas faire pire, et chaque semaine, je sous-estime notre espèce, hein. Tiens, par exemple, si je vous mets ça, maintenant.
4: Quand vous entendez Raphaël Glucksmann comparer Jean-Luc Mélenchon à Jean-Marie Le Pen, vous vous dites quoi ?
5: Je me dis que les propos et le comportement de Jean-Luc Mélenchon sont bien pires que ce qui a pu être reproché.
4: Il est dans les mêmes dérives,
3: Voilà, donc maintenant on peut dire ça et être pris au sérieux, hein, sur RTL, tout va bien, alors que, juste pour rappel, hein.
6: Je ne dis pas que les chambres à gaz n'ont pas existé, mais je crois que c'est un point de détail de l'histoire de la Deuxième Guerre mondiale.
3: Voilà, donc 6 millions de morts, c'est un détail. Je rappelle, juste comme ça, que la Première Guerre mondiale, c'est 10 millions de morts chez les soldats, donc je suppose que pour lui, c'était pas très loin d'être un détail aussi, je suppose, hein. Tout comme Hiroshima et Nagasaki, seulement 200 000 morts, là, on est vraiment sur du détail de détail. À moins qu'il voulait dire bétail de l'histoire, peut-être, je sais pas. Bon, on aurait peut-être dû lui demander directement, hein, qu'est-ce qui était important, même si, en vrai, on s'en doute un peu. Enfin, à part la torture d'indigènes, la collaboration, l'homophobie, le racisme, l'antisémitisme. Bon, en fait, on savait carrément même ce qui était important pour lui. En tout cas, aucun doute qu'il se plaît là où il est actuellement, à côté de ses héros Hitler et Pétain dans une pièce de 300 degrés. Je crois que ce qui me rassure le plus dans le paradis et l'enfer, en fait, c'est peut-être l'enfer. Enfin bref, la semaine dernière, l'actu, c'est bien évidemment la guerre en Iran, ou devrais-je dire dans tout le Moyen-Orient, hein, et évidemment le traitement médiatique toujours à la pointe de la pertinence.
7: Un monde qui devient de plus en plus polarisé, de plus en plus chaotique aussi. J'ai envie de vous demander... Où est-ce qu'on peut partir en vacances prochainement ?
8: Bien chez nous déjà.
3: Voilà, honnêtement, hein, j'ai rarement eu autant le poing serré devant un extrait. Et c'est encore sur France Info, sans déconner. Vous allez rendre jaloux Bolloré et ses sbires, je le dis. Ils savent plus quoi faire, hein, pour suivre le rythme maintenant.
9: La France doit être le seul pays arabe où on n'acclame pas aujourd'hui Donald Trump. Parce que c'est ça qui est le plus frappant. Depuis que 48 heures
10: a commencé.
9: Oui, non, pardon, pas le pays arabe. Non,
3: voilà, ils sont complètement perturbés. Et c'est pourtant une blague, mais d'une finesse, mais d'un esprit si éclairé. Non, je déconne, pour que même son plateau ne valide pas, c'est que vraiment c'était éclaté au sol. Autant éclaté que la tentative de notre ministre des Affaires étrangères de dissimuler notre aide au massacre.
11: Monsieur le ministre, on a appris aujourd'hui que la France avait accepté à plusieurs reprises que des avions ravitailleurs américains se posent sur la base d'Istres, à côté de Marseille, pour refiouler et repartir après, et donc en apportant une aide logistique décisive à ces avions qui participent à une guerre qui, en droit international, est illégale.
12: Non.
11: Ah si, guerre est illégale en droit international. Je ne dis pas qu'elle est illégitime, elle est illégale.
12: Je dis non à la phrase que vous avez prononcée.
11: Ils ne se sont pas posés à Istres.
12: Ce sont des opérations de routine qui sont conduites dans le cadre de routine dans le cadre de l'OTAN.
11: Et ils ne se posaient pas avant cette guerre.
12: Si. Qui permettent aux États-Unis de se poser de temps à autre sur cette base en France.
3: Mais oui, bien sûr. Donc ils se sont pas posés pour être ravitaillés, ils se sont posés juste dans le cadre de l'OTAN. J'hésite, une serpillière à foutre ou une serviette à vomi. En tout cas, il ne peut être que l'un des deux. Ou peut-être influenceur.
13: On a tous nos passeports ici dans mon TTR. Non mais on sait jamais. Et parce que je dis, il faut être. Je sais pas moi, il faut. Ouais. Si jamais pas de châle, il y a une grande guerre, il faut partir. On est des Français, hein. La France, protégez-nous, hein. Et je n'ai jamais arrêté de payer des impôts en France. Et je vis à Dubaï. Vous réjouissez de notre situation. Mais est-ce que c'est normal? Vous n'avez pas vécu ce qu'on a vécu? C'est effrayant,
3: et oui, alors vous l'aurez peut-être reconnu, hein, c'est notre fameuse Maeva Ghennam qui vient de se souvenir qu'elle était française, à la différence de personnes qui traversent des mers et des océans dans l'espoir de le devenir. Par contre, son discours est modérément du goût de Dubaï, hein.
14: Il est interdit de diffuser des rumeurs, de fausses informations ou tout contenu qui contredit les annonces officielles. Les contrevenants s'exposent à des sanctions pénales, notamment à des peines d'emprisonnement et à des amendes d'au moins 200 000 dirhams.
3: Voilà, donc tout le monde n'a pas la chance de choisir où il veut vivre, donc quand on l'a, on assume de préférence. Hein. Mais ne vous inquiétez pas, les États-Unis nous protègent.
8: Et dans ce contexte, on retiendra cette image inédite. Première fois qu'une femme de chef d'État préside un conseil de sécurité de l'ONU. Melania Trump a plaidé la cause des enfants victimes de guerre à travers le monde. Une intervention alors que son mari, Donald Trump, lui, mène l'offensive au Moyen-Orient.
3: Ah, c'est beau, hein, une vraie self-made woman comme on en a peu. La lutte pour les enfants, c'est beau et c'est magnifique. À coup sûr qu'elle va rendre cette guerre éthique.
10: C'était il y a une semaine. La télévision iranienne montrait ces images d'une école élémentaire en ruine. Un bilan faisait état de 175 personnes tuées, en majorité des écolières, âgées de 7 à 12 ans.
3: De 7 à 12 ans, donc voilà, une guerre éthique, on a dit, évidemment, conjointement liée avec nos bienfaiteurs israéliens, en fait.
15: Et on est très certainement à l'aube, vous l'avez dit absolument, d'un drame, en tout cas humanitaire, avec ces deux images qui se télescopent, celle de Beyrouth, avec l'exode de centaines de milliers de personnes.
16: Le ministre des Finances israélien, héros de l'extrême droite et de la colonisation, Smotrich, depuis la frontière, a menacé de faire au quartier sud de Beyrouth le même sort que Khan Younes, ville complètement détruite et rasée de la bande de Gaza.
3: Voilà, voilà. Alors moi, j'étais tranquillement posé dans mon siège pendant que je le peux encore, et je me disais que c'était quand même dingue que quasiment tous les conflits que j'ai connus depuis ma naissance, les États-Unis sont presque toujours impliqués de près ou de loin avec eux. Alors aujourd'hui, je vous propose un petit tour de la diplomatie à l'états-unienne. Alors vous le savez, les États-Unis sont un pays juvénile, hein. Ils commencent d'ailleurs leur histoire avec une guerre. À la fin du XVIIIe siècle, les 13 colonies britanniques d'Amérique du Nord contestent l'autorité de Londres. Les colons dénoncent notamment la fiscalité imposée par le Parlement britannique, l'absence de représentation politique et la volonté d'autonomie économique. J'ai déjà fait une chronique dessus, je vous invite à vous en délecter. La victoire décisive intervient à Yorktown en 1781. Puis, dans la foulée, c'est la guerre contre les Amérindiens, qui durera en réalité jusqu'en 1890, hein, et qui verra le génocide de la plupart des Amérindiens vivant sur le continent, les obligeant à vivre dans des réserves. Je répète, dans des réserves, exactement comme des animaux en voie d'extinction. Puis en 1812, nouvelle guerre anglo-américaine. Les tensions entre les États-Unis et la Grande-Bretagne persistent, notamment à cause de blocus maritimes britanniques, l'enrôlement forcé de marins américains et la rivalité pour le contrôle du commerce. Les combats se déroulent sur terre, sur mer, notamment au Canada et dans les Grands Lacs. Et la guerre se termine sans changement territorial majeur d'ailleurs. Cependant, elle renforce le sentiment national américain. Puis, 30 ans plus tard, guerre contre le Mexique. De 1846 à 1848, et oui, il reste encore quelques Amérindiens à ce moment-là, les États-Unis souhaitent annexer de nouveaux territoires vers l'ouest dans le cadre de la doctrine du Destiny Manifeste. Le Mexique cède environ la moitié de son territoire, la Californie, le Nevada, l'Utah, l'Arizona et le Nouveau-Mexique. Puis, 1861, paf, guerre de sécession. 11 États du Sud font sécession, notamment par peur de perdre leurs esclaves et leur monopole commercial agricole. La guerre devient l'un des conflits les plus meurtriers de l'histoire des États-Unis. Puis, on enchaîne avec la guerre hispano-américaine. Les États-Unis soutiennent l'indépendance de Cuba face à l'Espagne. Quelle ironie quand on connaît la suite de l'histoire. Puis, en 1817 et 1941, les deux guerres mondiales, où ils sont entrés en guerre dans les deux cas, non pas parce qu'ils sont gentils, mais bien parce qu'ils n'avaient pas le choix. Dans la première, les sous-marins allemands détruisaient leurs bateaux, et dans la deuxième, Pearl Harbor a mis tout le monde d'accord. Mais il y avait des partis nazis aux États-Unis, hein, pour vous donner une petite idée du délire. Puis 5 ans plus tard, boum, guerre de Corée, 1950-1953, sur fond de conflits idéologiques entre bloc communiste et bloc occidental, menant à la séparation d'un pays avec une règle. 2 ans plus tard, rebelote, guerre du Vietnam, de 1955 à 1975, 20 putains d'années, qui se solde par une défaite. Et oui, on l'oublie souvent, mais le Vietnam a gagné cette guerre. Mais à quel prix? On s'arrête pas. Cette chronique finira demain. En 1991, c'est la guerre du Golfe, l'invasion du Koweït par l'Irak de Saddam Hussein, qui permettra la présence américaine dans la région. Puis 2001, jusqu'en 2021, date du départ des troupes, c'est la guerre en Afghanistan, suite aux attentats, ainsi que la guerre en Irak, suite aux accusations américaines contre Saddam Hussein concernant les armes de destruction massive. Saddam qui sera mené à la pendaison, sans qu'aucune arme de ce type ne soit retrouvée. Et aujourd'hui, on a l'Iran. Alors, je n'ai parlé que des guerres officielles, hein, parce que sinon vous avez bien compris que ce serait bien trop long. Mais sur 240 années d'existence, les États-Unis n'auront été en paix que 20 ans.
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21: Au début du XXe siècle, naît un mouvement en réponse à l'impressionnisme dans l'art, l'expressionnisme. Principalement en Allemagne et en Europe du Nord, l'expressionnisme a touché de multiples domaines artistiques. La peinture, l'architecture, la littérature, le théâtre, le cinéma, la musique ou la danse. Ce mouvement, contrairement à l'impressionnisme qui le précède, ne cherche pas à rendre le monde tel qu'il est, mais à l'exprimer autant dans sa naïveté que sa cruauté par la couleur et la texture. C'est une projection d'une subjectivité qui tend à déformer la réalité pour inspirer au spectateur une réaction émotionnelle. Les représentations sont souvent fondées sur des visions angoissantes, déformant et stylisant la réalité pour atteindre la plus grande intensité expressive. Celles-ci sont le reflet de la vision pessimiste que les expressionnistes ont de leur époque, hantée par la menace d'une guerre, mais aussi celui de la crise sociale et spirituelle entre 1880 et 1900 en Allemagne, qui passe brutalement d'un statut de pays agraire à un pays industriel. Le mouvement pousse à l'extrême l'idée que la modernité creuse sa propre tombe et provoque son propre suicide. Dans une fascination et horreur de cette modernité, les expressionnistes souhaitent un renversement apocalyptique et une destruction du confort bourgeois, avec violence s'il le faut. Les artistes utilisent des couleurs vives et violentes très contrastées, des lignes acérées, une touche qui s'inscrit dans la continuité du fauvisme qui commençait alors à s'épuiser. Plusieurs groupes de l'époque peuvent être rattachés au mouvement, notamment Der Blaue Reiter, le cavalier bleu en allemand, ou Die Brücke, le pont. Ce dernier est fondé en 1905 par Ernst Ludwig Kirchner, Fritz Bleyl, Erich Haeckel et Karl Schmidt Rottluff. Pour les Allemands, le contenu est plus important que la forme. Kirchner est considéré comme le plus authentique représentant du groupe. C'était un artiste hypersensible qui peignait les rues et la vie urbaine de Berlin de manière nouvelle et originale. Ses formes décharnées et pointues, aux couleurs acides, sont caractéristiques dans des œuvres comme Scène de rue de Berlin en 1913 ou La rue. Perspective mise à l'épreuve sur la foule, les couleurs des manteaux et de la chaussée font partie d'un tout uniforme et angoissant. Personne ne peut se détacher, on est ratatiné, bloqué, on ne semble pas avoir la possibilité de se mouvoir, de s'exprimer. Les tableaux de Kirchner sont empreints de mélancolie et d'une vision unique sur ce qu'il voit. Quand il ne peint pas Berlin ou l'intime des chambres, il choisit les montagnes allemandes. Elles sont parfois violettes, se confondent dans les sapins comme si le tout était fluide et fragile, comme malléable. On remarque alors très bien dans l'œuvre de Kirchner la différence avec l'impressionnisme, qui décrit la réalité physique. L'expressionnisme allemand, lui, s'attache plus à une réalité violente et la soumet aux états d'âme de chaque artiste. Autre artiste marquant, on peut parler d'Emil Nold, bien qu'il quitta le groupe à la fin de l'année 1907, qui a grandement contribué au mouvement. Plus influencé par le primitivisme, il s'adonna moins à représenter la société mais le tragique dans la nature. Cependant, la gloire érigée à la carrière de Nold chuta grandement quand, en Allemagne, 60 ans plus tard, après de nouvelles recherches sur ses affiliations, on se rappela que c'était un nationaliste convaincu sous la République de Weimar pendant le Troisième Reich. Bien qu'il ne soit pas lié à Die Brücke, l'artiste norvégien Edvard Munch est considéré comme le père de l'expressionnisme. Son art sera fortement marqué par ses blessures d'enfance, ayant vécu la mort de sa mère à seulement 5 ans. Ses thèmes se dessineront d'entrée, la mort, l'angoisse, la jalousie ou le désespoir, tout ce qui renvoie à sa souffrance et celle de l'humanité. Il oppose les couleurs en grands aplats uniformes, parfois désaturés, joue les contrastes et leur associe une signification symbolique. Le plus connu, le Cri, est un tableau dont la vision lui est apparue avec une rivière de sang partout autour de lui. Munch exprimait aussi ses états d'âme dans des textes et des journaux qui sont aujourd'hui mis en lien avec ses œuvres. La Madone ou le Vampire témoigne de sa relation compliquée avec les femmes. Sa nuit étoilée semble être un moment de réconfort doux et paisible, empreint de bleu canard mêlé à du vert sur lit violet lilas. Sans étoiles, elle reste malgré tout lumineuse et profonde. L'expressionnisme s'est également joué dans les salles obscures. Robert Vienne nous invite dans le cabinet du docteur Caligari en 1920. Tripes aux rues tordues et aux immeubles sans pareil, on croirait un tableau de Kirchner modèle 3D. Murnau, quant à lui, nous emmène dans le manoir du comte Orlok, dans Nosferatu, redoutable vampire qui ne cherche qu'à sucer notre sang. Impossible d'y transmettre les couleurs à cette époque, le noir et blanc ne peut qu'indirectement évoquer le manichéisme latent dehors, mais également faire écho aux lithographies nombreuses de nos artistes. Sous l'Allemagne nazie, l'art des expressionnistes sera considéré comme un art de dégénéré, en allemand « entartete Kunst », et sera interdite sous toute forme d'art moderne dans un but propagandiste. Certaines œuvres seront confisquées des galeries, divisées et dispersées de façon différente. Certaines serviront à l'exposition Art dégénéré visant à les ridiculiser, d'autres vendues à l'étranger ou détruites et le reste stocké. Événements qui provoqueront le suicide de Kirchner après la destruction d'une grande partie de ses œuvres. Si l'expressionnisme évoquait des temps troublés pour les sociétés européennes du 19e et 20e siècle, il n'en est pas moins évocateur des sociétés d'aujourd'hui. Partout dans le monde, les couleurs criardes et les silhouettes ou paysages déformés ne cessent de résonner à travers les continents. L'art traverse alors les époques cette fois-ci pour refléter nos temps instables et profondément sinistres.
0: Arrête de crier, j'ai peur. 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

0: Il y a du café ?
1: Bah écoutez, oui, je peux vous en faire un.
0: Ah non, mais s'il n'est pas fait, c'est pas... Non, j'en prendrai plus tard.
1: Je sais pas si on a de fait... Non, mais... Écoutez, je pense non, que je peux vous en faire un là aussi. Si, allez-y. Venez,
0: ouais. Allez, on y va.
1: C'est juste que là, je sais pas, ça arrive un peu au bout de goût, ça.
0: Ah mais vous dormez, pardon.
1: Non, je me repose.
0: D'accord.
1: C'est Iris en série.
0: Iris en série, ah mais on
1: c'est
0: se connaît.
1: Dispo, c'est ça ?
0: On se connaît un peu, ouais.
1: Ouais.
0: Mais ça fait 20 ans, non ?
1: Ouais, c'est ça. Tu vois, quand tu connais cette grande. Tu demandais à Samuel de pouvoir. Parce qu'on joue tout à l'heure, mais à minuit et demi, tu vois.
0: Et ouais.
1: On fait nos balances et tout. Mais du coup, si on pouvait avoir un petit endroit pour se poser, ça serait pas.
0: C'était ici, ouais. Et vous performez tous les deux ?
1: Ouais, c'est Bruno, mon mari,
0: qui est
1: le compositeur, électro-acoustique, tout ça.
0: Et là, vous êtes toujours en phase de repos ou ?
1: Non, pas vraiment, parce qu'on attend, il va aller faire sa balance.
2: Moi, je vais aller répéter dans 2000 ans.
0: On vous a prévenu de ma présence, peut-être
1: non,
0: pas.
1: Hein.
2: Ah non, non.
1: Donc, qu'est-ce que tu viens faire ?
0: Je tourne un documentaire de 30 minutes pour le réseau des Radio Campus. Il y a 30 en France.
2: Ouais.
0: Donc j'étais déjà là mardi dernier, vendredi dernier.
1: D'accord.
0: Et vous êtes ma dernière folle nuit.
2: Bon. On essaiera d'être à la hauteur.
0: Mais par contre, je ne suis là que pour les balances et les préparations. Là, voilà.
2: D'accord.
1: Ok.
0: Le programme s'appelle Hors Champ. De concert.
2: Ouais.
1: Hors champ, ok.
2: Voilà. Ouais, d'accord.
1: C'est votre tour. Avant, après.
2: Bah, on est arrivé ce matin, on a répété, sauf un duo voix et électroacoustique.
0: On peut en parler un peu maintenant, ou sinon plus tard.
2: Ouais.
0: C'est vrai.
1: Entrez, je suis dans le bureau du directeur, donc je reçois. Je reçois toujours à manger.
2: C'est la chanteuse, vous savez ce que c'est les chanteurs, ils sont toujours un peu.
3: Vous aimez ça.
2: C'est affluent.
0: Ah super, c'est rapide.
3: Et voilà.
2: Elle accueille la presse de 14h30 à 16h. Madame Iris Lancery, oui.
3: Je suis nulle, hein. Je sais jamais quoi répondre.
0: Ben, là, c'est simple en réalité, il s'agit d'expliciter ce que vous faites ici. Enfin, qu'est-ce que vous allez faire et dans quel
2: cas. Qu'est-ce qu'on va faire, ouais. Alors nous, on est.
1: Attends. Ouais.
0: Alors, à qui ai-je affaire ?
2: Alors, je suis Bruno Capel. Et ma compagne et collègue s'appelle Iris Lancery. Et nous avons monté en Aveyron une structure qui s'appelle Tripphonique. Une structure d'organisation, de concerts, de stages, d'ateliers autour des musiques électroacoustiques, expérimentales au sens très large. Et on a été invité donc par Bypass, par le studio Eole, pour venir présenter un duo pour voix et électroacoustique qu'on va jouer ce soir. À la fin de la folle nuit acousmatique, donc vers minuit, ça va être tard, nous, donc pour voix et électroacoustique. Donc il y a une partie vocale qui est donc faite par Iris, et moi j'ai écrit la bande, enfin les musiques, les sons enregistrés, qu'on va entendre donc sur le grand acousmonium qu'ils ont installé dans la salle, de la salle 9-9, donc ici. Voilà.
0: Acousmonium, on peut expliquer un peu ?
2: Oui, alors, un acousmonium, c'est un terme qui a été inventé par extension un petit peu. C'est un orchestre de haut-parleurs. Donc, c'est François Bayle, dans les années 80, qui a commencé à parler d'acousmonium pour désigner un dispositif qui est constitué d'un ensemble de haut-parleurs. Donc, ça va de là. Ce soir, on en a une trentaine ou 30-40, je ne sais pas exactement. Mais ça peut aller jusqu'à plus de 100 dans certains dispositifs ou festivals dédiés à ces musiques-là. Et donc, cet orchestre de haut-parleurs, il y a un musicien ou une musicienne qui va jouer de cet instrument, qui n'est pas vraiment un instrument, mais de ce dispositif, en diffusant les pièces, dont les musiques qui, elles, sont prêtes à enregistrer. Et le musicien ne fait pas de son, c'est comme un chef d'orchestre. Il ne produit pas de son, mais par contre, il va gérer le son dans l'espace, dans le volume, par rapport au volume et à l'espace, en choisissant les haut-parleurs. Par exemple, certains haut-parleurs vont capter plus des sons graves, Donc on va privilégier ces haut-parleurs-là quand il y aura des séquences graves dans la musique. Au contraire, des tout petits haut-parleurs vont être plus fins et plus précis pour les aigus. Et donc on va choisir les haut-parleurs en fonction de la musique qu'on a à spatialiser. Voilà. Et donc dans cette folle nuit, il y aura que des musiques comme ça, sauf nous. Où nous, il y a aussi, c'est un peu mixte, c'est-à-dire qu'il y a une partie qui est prête à enregistrer, donc c'est ma partie à moi, et Iris qui, elle, va chanter, va parler, va faire du bruit avec sa bouche, en live, là, directement, ce soir, quoi. Voilà. Et il y aura un autre spectacle live pour percussion et dispositif à 20h avec un ensemble qui vient de Perpignan, Flashback. Donc un ensemble de Perpignan qui vont présenter un spectacle pour un percussionniste et dispositif électroacoustique également. Voilà.

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0: Mathieu qui m'a proposé de vous montrer la petite salle.
1: Ah, je veux bien. Donc, c'est... Non,
2: tu sais où ils sont, les sept, là où je choisis, c'est ça?
1: Oui, c'est ça.
2: Tu le vois,
1: à gauche.
2: Là?
1: À gauche encore. 7-1, ça c'est le 7-1.
2: Moi c'est le dernier.
1: À 5, mais c'est à droite. Non, c'est moi, juste à gauche, au milieu.
2: Là?
1: Là.
2: Ouais, c'est ça. Ouais, ok, merci.
0: À tout à l'heure.
2: À tout à l'heure.

0: Par là.
1: Oui, c'est ça. Donc,
2: Salut James.
0: Salut.
2: Salut. James, ancien étudiant de Bertrand qui vient de répéter. François, c'est François, voilà,
0: ouais, c'est
2: François
0: ça.
2: De la de Radio Campus.
3: Bonjour François, bienvenue.
2: Alexander qui sera un des compositeurs des pièces que tu vas entendre. Derrière le tube, il y a Philippe Spisser qui va se
0: suivre. Ok, là.
2: Il y a Olivier, là, le régisseur.
0: Bon. Bonjour.
2: Et Thomas, la vidéo.
4: Il est là.
5: Ouais, salut, pardon.
0: Ah là. À contre-jour, ouais, là, je vois mieux.
6: C'est bien.
5: On ne voit pas. Nickel.
7: C'est à 20h.
6: Mais bon.
0: Ah ouais,
5: ouais merde.
2: Tu veux que je claque?
0: Non, non, mais si il reçoit.
5: C'est moi qui ai un bug.
2: T'as un bug dans Max?
5: Non, c'est Touch.
2: Ah.
5: J'ai regardé. Attends.
2: Touch me.
5: Ouais.
2: C'est l'ancien.
5: Il est quelle heure là?
0: 15h02, mais on okay, et on n'est pas à la bourre.
5: Je prends 5 minutes.
0: On prend 5 minutes pour régler un problème.
5: Plutôt que de l'avoir. Là.
6: Et Alex, tu peux prendre quelques photos du...
0: Ah ouais, mais il faut qu'on fasse du poste là.
6: Ouais,
2: faut qu'on alimente de la bête là.
6: Là, tu fais des obélisques.

0: compliqué.
1: Oh non, non, non, ça va. Ah. Alors. Je vais aller aux toilettes et je reviens.
0: Parfois ça peut ne pas bien sonner.
1: Ah ben des fois ouais, ça peut être plus ou moins facile. Mais là la pièce est assez... Bonjour.
2: Bonjour. Je suis Tia, l'assistante de Mathieu.
1: Ah oui.
2: Je reste ici
1: pour
2: quelque chose.
1: D'accord.
2: Oui.
1: Bon, très bien. Voilà, tout va bien pour l'instant.
2: Ok, d'accord.
1: Oui, ça va. Oui, des fois c'est plus ou moins... Il y a des pièces plus ou moins faciles à jouer, quoi. Mais celle-là, elle est tout le temps... Il y a tout le temps du son, il y a... C'est généreux, c'est... Oh, il n'y a qu'à l'accompagner, quoi.
0: On est tributaire de l'acoustique de la...
1: De la salle aussi, ouais, ouais, ouais. Mais là, ça va, c'est bien. Il y a ce qu'il faut, là où il faut. Enfin, c'est un bon dispositif.
0: Allez, je vais aller voir à côté.
1: Ouais.
0: Tu retournes là-bas aussi?
3: Non, je sortais juste.

0: son direct acoustique, un son direct amplifié, donc direct, je veux dire, l'instrument sec. Après, il y a l'instrument qui est traité par plein d'effets externes, plus l'électronique d'Alexander Vert, qui est une électronique préenregistrée comme les pièces acousmatiques, en multicanal. Donc là, il y a une espèce de... Comme quand on fait un mix stéréo, il y a une espèce de glue à retrouver, tu sais, une espèce de cohérence. Et donc là, je l'aide à la console pour l'aider à retrouver ça, en gros. Voilà. Et puis après, toute correction dynamique et fréquentielle de d'habitude, quoi, EQ, compression, pour que ça sonne dans cet espace.
1: Donc sur scène, à la fois des instruments, des instruments et des paroles.
0: Ouais, tout à fait. Ouais.
1: Ouais. Combien de pistes ?
0: 8. Et 3 micros pour l'instrument. Mmh.
1: Merci Mathieu. Voilà,
0: de rien.
2: Moi je peux te monter, c'est le numéro combien ?
3: Le 1.
2: Le 1 ? Ouais. Je suis là, j'ai pas très bien si j'ai dit. Non, c'est...
3: Alors. Après, je suis loin aussi, tu veux...
2: Oh, je te montre, j'ai de la marge.
3: Vas-y. Ouais,
2: attends, je suis pas sur le bas. Voilà. Non, ça va.

0: C'est là où je rentre ?
1: Comme ça.
0: Ça va ?
1: Super.
2: Ça avait marché ?
1: Oui. Moi j'ai fini.
3: Tu parlais de 30 haut-parleurs ici, qui sont là ?
2: Ah, je sais pas combien il y a un haut-parleur. Tu sais toi ?
4: Peut-être pas 30 alors.
1: Non, 16.
4: J'ai gonflé. J'ai fait à la Marseillaise un peu. Hein.
2: 16, non, plus.
1: Un peu plus.
4: Il suffit de compter les...
1: 16, 18.
4: 18, bon, pardon. Fausse information.
3: En réalité, l'instrument, c'est la console.
4: Ouais.
3: Ah, on peut dire ça.
4: Ouais.
1: Après... Il y a certaines personnes qui disent que l'acousmonium, ce n'est pas un instrument.
4: Mais non, ce n'est pas un instrument de musique, mais ouais. C'est un instrument avec lequel on fait de la musique, mais ce n'est pas comme un instrument. Oui. Parce qu'on ne crée pas de son. On ne fait pas de son. Hein. Le son est enregistré, on le gère comme un chef d'orchestre. Est-ce qu'un chef d'orchestre est un musicien ?
1: Il ne produit pas le son.
4: On peut dire quand même qu'il est musicien.
1: Bon, ben. Non, donc, non,
4: de la même manière.
1: On est musicien, bien sûr.
4: Oui.
1: Mais on ne
4: non,
1: crée
4: pas
1: le
4: instrument,
1: son.
4: C'est pas un instrument. Non, c'est pas un instrument de musique. Un instrument de musique, ça se définit par des limites. Bon, ça aussi, ça a des limites, tu me diras, mais les limites, l'instrument, violon, piano, ben, dès qu'on est au fond, à gauche, on ne peut pas aller plus grave, au fond, à droite, on ne peut pas aller plus aigu. Si on y tape de toutes ses forces dessus, on ne peut pas faire plus fort, etc. Donc, c'est un rapport de limites et des paramètres du son. Bon, là, c'est un peu plus compliqué parce que là, je peux effleurer une touche de mon ordinateur et provoquer un ouragan qui casse toutes les oreilles. Il n'y a pas de rapport de gestuel de cause à effet. Sur un instrument, il y a un rapport de cause à effet. Un violoniste qui joue à tout agité, les sons qu'il fait sont agités. Nous, ce qu'on fait, on peut se mettre à danser, à dandiner, mais c'est faux puisqu'on ne provoque pas le son. Donc, du coup, il n'y a pas ce rapport-là de cause à effet. C'est pour ça que le concert en lui-même, l'acousmatique, n'est pas très intéressant de regarder celui qui joue. Puisque ce qu'il fait, visuellement, n'a pas de rapport avec le son réellement, enfin un peu, mais de loin.
1: Oui.
4: Donc du coup, on le met dans l'obscurité, on le met au milieu, là, et il gère le son, et puis nous, on met une petite lumière sympa, et puis c'est des concerts où il n'y a rien à voir, a priori. C'est pour ça qu'on appelle ça acousmatique, d'ailleurs, qui est un terme qui vient de Pythagore, qui veut dire entendre sans voir la cause de ce que l'on entend. Pythagore avait l'habitude d'enseigner, caché derrière une tenture, à ses élèves, pour que ses élèves se concentrent sur la parole et le sens de la parole, et ne se laissent pas distraire par ce qu'il y avait à voir. Et donc, du coup, cette attention, cette écoute réduite, donc d'entendre sans connaître la cause de ce qu'on entend, il appelait ça l'acousmatique. Et ses élèves, ils s'appelaient les acousmates. Et donc, Pierre Schaeffer, puis plus tard, François Bell, a récupéré ce terme d'acousmatique pour désigner une musique et bâti un peu là-dessus, sur cette idée que, sur la pièce de sa pièce, il y a des prises de son, je sais pas, certainement d'avion,
1: oui.
4: Parce qu'il est passionné d'aviation. D'avion, bon, on les entend, mais à la fois, on peut oublier que c'est des avions. C'est aussi un son bon, qu'on peut définir par un son grave, continu, complexe, qui change en hauteur, etc. Donc voilà, donc ça, ce terme acousmatique est intéressant pour désigner cette musique, parce qu'il désigne non plus des outils comme électro-acoustique, mais une situation d'écoute.